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1: Bien le bonjour, la Réunion, bienvenue si vous démarrez la journée avec nous, il est 5h10, on est jeudi, ça fait plaisir, la semaine dépasse, mais franchement ça passe de ouf trop vite, hein. Je vous retrouve sur Énergie comme chaque matin, vous le savez, que vous soyez déjà sur la route en train d'ouvrir votre commerce, de finir votre café ou de vous préparer tranquillement, vous inquiétez pas, vous êtes au bon endroit les gars, jusqu'à 9h, on va mettre un peu d'énergie dans votre matinée avec les plus gros hits et quelques défis qui risquent de faire travailler vos oreilles, ça c'est sûr. Ce matin, je vous offre des places de ciné pour aller voir Super Girl, et ce jusqu'à la fin de la semaine, hein, au programme Deux Manches du 8 au ralenti, le buzz des réseaux avec le sujet qui fait parler tout le monde bien évidemment, hein, et puis le bruit d'une affaire, ce sera votre deuxième jeu du matin. Oui, ce jeu où un simple son peut rendre complètement fou. Installez-vous, montez le volume, c'est Chris qui vous accompagne.
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1: Et comme d'hab maintenant, hein, même plus besoin de le dire, hein, je ramène le smile, le tranche papa et la bonne humeur. Et surtout, Miley Cyrus ou encore Gims, Soleil, c'est ce qui arrive tout de suite sur Énergie. Bon, réveille-toi tout.
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1: Allez, bienvenue si vous nous rejoignez sur Énergie. Il est 5h passées de 19 minutes. Oui, vous qui vous réveillez, qui commencez à préparer les outfits ou qui prenez votre café. Bien, vous inquiétez pas. Moi, je vous lâche pas jusqu'à 9h. Encore un max de 8 qui vous attendent. Et puis, surtout vos cadeaux. Oui, vos premiers jeux rendez-vous de la matinée. Là, ce sera dans quelques instants. Mais avant ça, il y a l'actu qu'on retrouvera avec John. Ce sera à 5h30. Tendez bien l'oreille. Vos places de cinéma pour Supergirl sont à gagner aujourd'hui jusqu'à 9h. Allez, concentrez-vous. Offenbach, Tame Impala, c'est ce qui arrive. Bienvenue à toutes.

0: bienvenue à tous ceux qui viennent de nous rejoindre sur Énergie. Les vacances s'approchent et ça commence un petit peu à se dégager sur les routes. Mais ce n'est pas pour autant qu'on va pas faire un point. Tout de suite, votre info trafic en temps réel.
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0: Eh bien, pour le coup, avant que le soleil se lève, les routes sont un peu dégagées. Sur l'ensemble du département, ça roule plutôt bien, c'est fluide. Donc, si vous avez des informations, vous n'hésitez pas. Le 02 62 99 4000. On refera un point, bien évidemment, tout à l'heure. Et puis, dans quelques instants, l'horoscope de Léa Berthaud qui nous attend. Et puis, bien évidemment, à 5h30, vous le savez, votre rendez-vous actu et météo, c'est avec John.
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0: Est-ce que John m'entend ?
2: Et oui, c'est une journée assez agréable côté météo qui démarre sur l'île de La Réunion ce jeudi. Et puis dans l'actu, forcément, les chiffres de Médiamétrie.
0: Allez, on développe le titre de ce jeudi. Bonjour John.
2: Et salut Chris, bonjour à tous. Alors oui, un grand merci tout d'abord pour démarrer puisqu'on a eu les chiffres de Médiamétrie hier et Énergie Réunion reste la radio de vos hits et c'est grâce à vous. Restez bien branchés évidemment puisque de belles surprises vous attendent très prochainement les amis. Un grand merci encore une fois. L'actu, c'est aussi évidemment l'hiver austral pleinement entré chez nous. Météo France d'ailleurs l'a confirmé, les températures négatives ont été enregistrées ces derniers jours. Par exemple, il y a eu moins 1 degré au Maïdo à la plaine des Chicots. C'est une première cette année. De la givre est également apparue à plusieurs endroits du département. Malgré tout, 2026 est sûrement l'une des années les plus chaudes sur notre planète. En plus des canicules, évidemment que l'Hexagone subit, par exemple, il y a des températures des océans avec presque 21 degrés en moyenne à la surface de l'eau. Ils viennent de passer le mois de juin le plus chaud jamais enregistré et d'autres records pourraient encore tomber. Elle continue de faire couler beaucoup d'encre. Les dates de l'élection présidentielle en 2027 ont été officialisées hier. Premier tour prévu le 18 avril, le second le 2 mai, au lendemain de la fête du travail, tiens, qui sera bien évidemment soumis au silence politique. Le mondial de foot, tiens, et les 16e de finale, à élimination directe, vous le savez, qui continue jusqu'à samedi. Hier, l'Angleterre, vainqueur 2-1 de la République démocratique du Congo et la Belgique 3-2 de notamment du Sénégal après prolongation se sont qualifiés pour les huitièmes. À suivre aujourd'hui l'Espagne contre l'Autriche à 23h avant le Portugal contre la Croatie à 3h. L'Algérie jouera face à la Suisse le lendemain matin. Les Bleus eux joueront contre le Paraguay dans la nuit de samedi à dimanche.
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0: Un froid glacial hein, comme tu dis John, est-ce qu'on pourrait espérer un peu de soleil aujourd'hui? Comment ça se passe?
2: Eh ben oui, du grand soleil sur l'île de La Réunion ce jeudi. Mais une journée digne de l'hiver austral aussi hein, aujourd'hui puisqu'on a donc de belles éclaircies mais aussi du vent et de la douceur au menu puisque les rafales devraient frôler les 50 km/h, hein, couvrez-vous bien. On aura par contre quelques petits nuages sur les pentes cet après-midi et puis de la pluie attendue sur l'est en soirée. Côté température de 24 à 27 degrés sur le front de mer jusqu'à 16 à 23 degrés sur les pentes cet après-midi. Midi.
0: Oui, c'est le maître mot. Hein. Couvrez-vous, hein, parce que là, ça commence vraiment à se rafraîchir. John, merci beaucoup. On se fera un
2: avec
0: point
2: plaisir.
0: Tout à l'heure à 6h30 pour votre prochain point actu. En attendant, c'est Tibbs et D6 que des nouveautés sur Énergie dans quelques instants. Votre premier jeu. Restez branchés.
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1: Let's go for horoscope today. Hello.
2: Hello.
1: On révise un peu l'anglais en ce moment avec Léa. Période d'examen, c'est normal. Ça va Léa?
2: Bah carrément bien, et toi?
1: Bah écoute, ça va super. Est-ce que les béliers vont passer une belle journée?
2: Ils vont passer une belle journée, ils vont provoquer le destin.
1: Ah super, et les taureaux?
2: Une attention romantique va vous faire vibrer aujourd'hui.
1: Les gémeaux?
2: Vie sociale qui bat son plein.
1: Cancer?
2: Votre clairvoyance vous donne de l'avance.
1: Les lions?
2: Votre noblesse de cœur fait votre plus grande force.
1: Pas mal, les vierges?
2: Restez pleinement concentrés.
1: Balance?
2: Si la fatigue arrive, offrez-vous un instant de calme.
1: Scorpion?
2: Une rentrée d'argent inattendue vient valider vos efforts.
1: Sagittaire?
2: Le hasard fait bien les choses.
1: Capricorne?
2: La stabilité amoureuse vous procure une paix délicieuse.
1: Verseau?
2: Moment d'échange amical qui probablement va illuminer votre soirée.
1: Bah ça c'est avec moi, ça c'est sûr.
2: Les
1: oui, c'est évident. Les poissons?
2: Votre intuition vous guide vers une belle rencontre.
1: Ah super, merci Léa, à toutes.

0: Allez, on surfe tranquillement sur la vague de ce jeudi. C'est bientôt la fin de semaine, les amis. Moi, je suis toujours avec vous, très content de vous retrouver dans le morning. C'est le moment de jouer tous ensemble, vous le savez.
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0: Dans moins de 10 minutes maintenant, on retrouvera les titres qui font l'actu dans le monde. Ce sera avec Jonathan Denizo. Mais avant ça, bon, si Zot, il veut gagner des places de ciné pour aller voir Supergirl, eh ben n'hésitez pas, appelez-nous au 02 62 99 4000. Voici le premier hit au ralenti de la journée. Écoutez bien, ne cherchez pas à reconnaître la voix, concentrez-vous plutôt sur la mélodie. Et vous savez quoi? En un refrain, vous pouvez trouver directement. Allez, je vous laisse réfléchir, prendre vos smartphones. Bonne chance à tous, voici l'extrait du jour.

Bon, est-ce que vous avez reconnu le roi de la pop là? Je vous ai donné un bel indice là quand même. Allez, 02 62 99 4000. Moi je vous retrouve de l'autre côté de l'antenne. En attendant, Victor Thompson, c'est avant de redémarrer cette nouvelle heure. Bienvenue, tout dans le morning.

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2: Et salut Chris, bonjour à tous. Une journée plutôt agréable côté météo sur l'île de La Réunion. Attention quand même au vent et à la douceur. Dans l'actu forcément, les chiffres de médiamétrie, mais aussi de la givre apparue à plusieurs endroits de l'île. Et puis les nouveaux qualifiés pour les huitièmes de finale du mondial. Voilà pour l'actu, bon réveil, bon début de journée avec Chris dans le 5-9.

0: Allez, on s'accroche pour ce jeudi. Je suis avec vous dans le morning. Je ne vous lâche pas. Il est temps d'aller du côté du standard ce matin.
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0: Dans 20 minutes, rendez-vous avec l'actu. Mais avant ça, j'ai envie d'aller du côté de Saint-Leu ce matin. Un petit peu plus dans l'ouest. Et il paraît qu'il fait chaud, il paraît qu'il fait beau. Ben non, il fait toujours froid. Hein. Comment il est, Béatrice? Béatrice, ça va? Waouh!
2: Ça va, impeccable.
0: Bon, bah Béatrice qui est en pleine séance de sport, il faut le dire.
2: Oui, bah, ça va.
0: Mais là, t'es sur le tapis, là?
2: Oui, je cours.
0: Eh ben, moi, il me préfère le tapis salon que le tapis sport. Hein.
2: Chacun son affaire.
0: Chacun son affaire, comme tu dis. Bon, comment il est aujourd'hui? Tu vas retravailler après, là?
2: Oui, après le boulot.
0: Eh ben, elle a le courage. Prenez exemple. Bon, et t'as bien fait les étirements, j'espère.
2: Après.
0: Ah oui, parce que si tu fais pas les étirements, c'est les étirements, et ça étire à où? Ça étire où de corps?
2: Ah, exactement.
0: Bon, t'es prête à jouer avec moi pour le hit au ralenti, repartir avec tes cadeaux, ma Béa?
2: Ah, ça roule, oui.
0: Eh bien, allez, c'est parti. Ça roule! Allez, une, deux, Béa, une, deux. Est-ce que tu as reconnu la bonne réponse, Béatrice?
2: Billie Jean, Michael Jackson.
0: Mais bien sûr, tu remportes tes places de ciné pour Super Girl. Ils sont là où les soufflés ou là? Ils sont là où ils tirent bien, ils tirent bien. Bon, Béatrice, félicitations pour tes places de ciné entre deux séances de sport. T'auras bien le temps d'aller dans les salles obscures quand même.
2: Ah oui, c'est les vacances,
0: car bon, bah oui, c'est les vacances, c'est vrai, les vacances s'approchent. Et tu vas y aller avec qui au Cinoche?
2: Mon fils, mon
0: Mathieu. Comment il s'appelle? Je leur fais des bisous.
2: Alors, Morgane ou Lucas?
0: Morgane et Lucas. Ben, je leur fais des gros gros bisous, Béatrice, et je te souhaite bon courage. Attention de ne pas te froisser un muscle. Et bien évidemment, avant de t'attaquer cette journée, tu vas me crier très très fort le nom de la radio qui t'envoie au ciné. Il n'y en a qu'une. C'est pas mal, c'est pas mal.

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1: 6h passées de 20 minutes. Merci d'avoir choisi Énergie Réunion pour commencer votre jeudi. Jeudi 2 juillet, encore plein de choses qui nous attendent. Si vous venez d'arriver, bah, soyez les bienvenus. Hein. Moi, je vous accueille avec le smile. Tranche papaye, comme d'hab, la matinée continue avec encore plein de hits. Et dans quelques minutes, on ira voir ce qui enflamme les réseaux aujourd'hui. Ouais, il y a une publication là qui fait énormément réagir depuis hier. On en parle ensemble tout à l'heure. Allez, on continue de kiffer.
2: Des fleurs, toujours des fleurs, évidemment. Je veux pas me jeter des fleurs
1: de la bonne humeur. Tout ce que vous voulez pour cette fin de semaine. Allez, on n'oublie pas que vos invitations pour Supergirl sont toujours en jeu. Et on continue avec une nouveauté, Stromae. C'est le retour sur Énergie. Bienvenue à toutes.
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0: ça sent les vacances qui approchent là, dans quelques jours, dans quelques semaines. Mais courage pour ceux qui taffent en ce mois de juillet. On va faire un tour du côté des routes ce matin.
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0: Comment ça se passe pour vos conditions de circulation de ce jeudi 2 juillet? Eh bien, on commence dans le sud puisqu'on nous a signalé un accident dans le secteur caserne en sens montant. Une voie de droite qui est neutralisée, levez le pied à l'approche et prévoyez un léger ralentissement. Pour le reste de vos déplacements, bonne nouvelle, la circulation est fluide sur l'ensemble du réseau. Bien évidemment, si vous avez des informations, 02 62 99 4000. Dans quelques minutes, découvrez votre horoscope. Mais juste avant, vous le savez, à 5h30, on fait le point sur tout ce qui se passe dans le monde et la météo. Restez avec nous sur Énergie.
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2: Bonjour à tous, une journée plutôt agréable côté météo sur l'île de la Réunion ce jeudi. Et puis dans l'actualité, forcément, de la givre apparue à plusieurs endroits de l'île. Alors tout d'abord, un grand merci. Et oui, on a eu les chiffres de Médiamétrie hier. Et Énergie Réunion reste la radio de tous vos hits. C'est grâce à vous, les amis. Restez branchés, évidemment. Continuez à écouter pour les surprises qui vous attendent très prochainement. Un grand merci encore, les amis. L'actualité, c'est évidemment l'hiver austral qui est pleinement entré chez nous. Et Météo France le confirme. Des températures négatives ont été enregistrées il y a quelques jours. C'est une première. Moins 1 degré par exemple au Maïdo et à la plaine des Chicots. De la givre est également apparue à plusieurs endroits du département. Malgré tout, 2026 est sûrement l'une des années les plus chaudes sur la planète. C'est vrai qu'il y a les canicules dans l'Hexagone, mais il y a aussi la température des océans avec presque 21 degrés en moyenne à la surface de l'eau. Ils viennent de passer le mois de juin le plus chaud jamais observé. D'autres records pourraient encore tomber. Elle continue de faire couler beaucoup d'encre. Les dates de l'élection présidentielle en 2027 ont été officialisées hier. Le premier tour, ce sera le 18 avril. Le second, le 2 mai, au lendemain de la fête du travail, avec donc un silence politique soumis, évidemment. Ça a été acté hier. Le Parlement a définitivement adopté une proposition de loi qui garantit un avocat à tous les enfants placés ou protégés dans le cadre d'une procédure d'assistance éducative. Une mesure qui entrera en vigueur en janvier prochain. Au Mondial de foot, les 16e de finale continuent jusqu'à samedi. Hier, l'Angleterre, vainqueur 2-1 de la République démocratique du Congo, et la Belgique, 3-2 après prolongation du Sénégal, se sont qualifiés pour les 8e. À suivre aujourd'hui, l'Espagne qui affronte l'Autriche à 23h, avant le Portugal contre la Croatie et l'Algérie face à la Suisse. Le lendemain matin, les Bleus joueront, eux, contre le Paraguay dans la nuit de samedi à dimanche. Et puis en Ligue 1, Bruno Genesio, nouveau coach de l'OM, l'ancien entraîneur de Lille, passé aussi par le rival Olympique Lyonnais, va signer son contrat avec le club phocéen. Il remplace Habib Bey après seulement une saison à Marseille.
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2: C'est une journée digne de l'hiver austral qui nous attend sur l'île de la Réunion ce jeudi. Du soleil pour tout le monde, du vent et de la douceur aussi au thermomètre. Et oui, on aura quelques nuages par contre sur les pentes l'après-midi et puis sur l'est en soirée avec quelques averses. Les rafales de vent frôlent les 50 km/h. Couvrez-vous bien. Et puis côté température, on aura de 24 à 27 degrés sur la bande côtière, de 16 à 23 degrés sur les pentes, 13 à 15 degrés sur les points culminants du département.
0: Merci John, on se retrouve tout à l'heure. Allez, on sort les vestes, on sort les doudounes s'il faut. Shakira, Dai Dai, c'est tout de suite sur Énergie.

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1: Let's go for horoscope today. Hello.
2: Hello.
1: On révise un peu l'anglais en ce moment avec Léa. Période d'examen, c'est normal. Ça va, Léa?
2: Bah, carrément bien. Et toi?
1: Bah, écoute, ça va super. Est-ce que les béliers vont passer une belle journée?
2: Ils vont passer une belle journée. Ils vont provoquer le destin.
1: Ah, super. Et les taureaux?
2: Une attention romantique va vous faire vibrer aujourd'hui.
1: Les gémeaux?
2: Vie sociale qui bat son plein.
1: Cancer?
2: Votre clairvoyance vous donne de l'avance.
1: Les lions?
2: Votre noblesse de cœur fait votre plus grande force.
1: Pas mal. Les vierges?
2: Restez pleinement concentrés.
1: Balance?
2: Si la fatigue arrive, offrez-vous un instant de calme.
1: Scorpion?
2: Une rentrée d'argent inattendue vient valider vos efforts.
1: Sagittaire?
2: Le hasard fait bien les choses.
1: Capricorne?
2: La stabilité amoureuse vous procure une paix délicieuse.
1: Verseau?
2: Moment d'échange amical qui probablement va illuminer votre soirée.
1: Ben ça, c'est avec moi, ça c'est sûr.
2: Les bon
1: oui, c'est évident. Les poissons?
2: Votre intuition vous guide vers une belle rencontre.
1: Ah, super. Merci Léa, à toutes.
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0: font exploser les commentaires en quelques heures. C'est justement ce qu'on va voir dans le buzz des réseaux. Bon allez, je me calme.
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0: Et aujourd'hui, on revient sur un réel Instagram. Alors, n'ayez plus peur des conflits, puisque lorsque ce voisin est en conflit avec son autre voisin, on croit que ça va se fight, mais finalement non, on écoute.
2: Mais arrête de faire ton malin, là, je te jure, si je viens, tu vas pleurer, donc
3: ouais,
2: ferme-la.
3: Je veux voir ça, ouais. Putain,
2: si je viens, je te jure, tu...
3: Qu'est-ce que tu vas faire, là?
2: Quand j'étais petit, j'avais un chien qui s'appelait Kiki, c'était mon meilleur ami, il est mort du jour au lendemain.
3: Quoi?
2: J'ai plus personne à qui confier mes secrets. Je t'ai prévenu.
3: Pauvre Kikou.
2: Kiki.
3: Pauvre Kiki.
0: Ouais, finalement, vous avez vu, une simple histoire, ça peut tout régler. Hein. Allez, Lady Gaga, c'est ce qui arrive juste avant de démarrer cette nouvelle heure. Je suis très content d'être avec vous en cette fin de semaine.

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2: Allez, on énumère les titres de l'info avec Jonathan Deniso avant de redémarrer tous ensemble.
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3: Et salut Chris, bonjour à tous. Une journée plutôt agréable côté météo sur l'île de La Réunion. Attention quand même au vent et à la douceur. Dans l'actu forcément, les chiffres de Médiamétrie, mais aussi de la givre apparue à plusieurs endroits de l'île. Et puis les nouveaux qualifiés pour les huitièmes de finale du Mondial. Voilà pour l'actu, bon réveil, bon début de journée avec Chris dans le 5-9.

J'espère que vous êtes parés pour cette fin de semaine. Bienvenue si vous nous rejoignez dans le Morning d'Énergie. Dans quelques minutes, le hit au ralenti, le retour de vos cadeaux. Il est 7h. 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

0: Ambiance toujours au max dans le morning pour cette fin de semaine. Bon, est-ce que vous avez envie d'aller au Cinoche là? Ben ça tombe bien, c'est maintenant.
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0: Allez, dans 20 minutes, le retour de l'actu avec John. Mais avant ça, on repart pour une nouvelle manche du 8 au ralenti. Attention, si le premier morceau vous a résisté, eh bien celui-ci sera peut-être un peu plus simple. Ou peut-être pas. Bah, fais confiance à votre instinct, tout simplement. Parfois, la première idée est la bonne. Voici votre nouveau défi musical. Le 8 au ralenti, c'est un extrait d'un son ultra connu dont vous devez trouver le titre ou l'artiste. Et si vous avez la bonne réponse, le 02 62 99 4000, je vous emmène voir Supergirl au Cinoche. Ça va être sympa. Allez, on écoute, on se concentre.

Bah forcément, on s'en rappelle hein, de ce hit légendaire. Vous nous appelez 02 62 99 4000 si vous avez la bonne réponse. Venez tenter votre chance au standard. Je vous retrouve juste après Tamper City ou encore David Guetta. Bienvenue à toutes.

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1: Bienvenue sur Énergie pour ceux qui nous rejoignent, pour ceux qui sont déjà sur les routes, pour ceux qui vont au taf. Courage. Nous, on va jouer du côté du standard. C'est Jennifer qui va tenter sa chance. Elle vient de la Possession. C'est trop beau, la Possession. Je dis pas ça parce que je viens de là-bas. Allô, Jennifer, bonjour.
2: Bonjour.
1: Comment il est? Ça va bien?
2: Ça va bien, ça va bien.
1: Bon, comment...
2: Le soleil se lève.
1: Ah, bah, tu as vu ça, le soleil se lève, mais pour combien de temps, ma fille? C'est ça la question. Bon, quoi de prévu ce week-end là pour toi?
2: Week-end festif avec la famille.
1: Sérieux?
2: Oh, oui.
1: En mode samoussa, bonbon piment, tout ça là?
2: Ça même.
1: Eh ben, je peux venir.
2: Gâteau patate, bobo banane.
1: Ok, je peux venir ou pas, Jennifer?
2: Avec plaisir.
1: Bon, bah super, je viendrai dans les coups de 16h. On se dit samedi 16h, ok?
2: Ça marche.
1: Et tu sais quoi, Jennifer, comme je suis là, je suis de bonne humeur, je ramène mon matériel karaoké, nous fait tout ça karaoké, elle est bon?
2: Bien ou pas de soucis.
1: Bon, super. Mais avant ça, je vais quand même te faire appeler tes places de ciné. Est-ce que t'es prête à jouer avec moi, là, le vite au ralenti?
2: Oui.
1: Allez, on écoute, c'est parti.

0: Est-ce que tu as trouvé la bonne réponse?
1: Oui, Ketchup Song.
0: Ketchup Song, j'aime beaucoup. Et oui, tu remportes tes places de ciné.
1: Super.
0: Super girl. C'est cool ça, tu vas y aller avec qui?
1: Avec mon garçon.
0: Bon, on connaît pas la Corée, hein, accéléré.
1: Avec non, les mains, non, comme ça. Je connais pas.
0: Ouais, bah moi
1: je
0: non plus, pas. On est deux. Va falloir qu'on prenne des cours.
1: Je vais regarder la vidéo quand même.
0: Tu tapes tuto la SketchUp. Attention, on tombe pas sur des vidéos. Ils montent à eu des burgers avec du ketchup dessus. Bah, tu vois un peu le délire, quoi. Bon, Jennifer, en tout cas, ça m'a fait plaisir de t'avoir au standard. Et tu sais quoi? Avant de me quitter, là, avant d'aller au boulot, tu vas me crier très très fort le nom de la radio qui t'envoie au Cinoche. On n'a qu'une seule.
1: Merci, énergie.
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0: Allez, bientôt la fin de semaine qui approche. Pour ceux qui sont sur les routes, on va faire un petit point sur vos conditions.
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0: Bah écoutez, pas grand chose à signaler sur l'ensemble du département ce matin. Quelques bouchons qui persistent du côté de la route d'Ille à Saint-Paul en direction de Savannah et puis ailleurs sur l'île, ça roule. On en avait signalé un accident tout à l'heure du côté de Saint-Pierre dans le sens montant. On est au niveau secteur caserne, le bouchon est terminé, tout va bien, la circulation est rétablie. Allez, 7h30, l'heure de l'actu et de la météo. Et on n'oublie pas le Cyber News de Jonathan Denizo. Bienvenue à toutes.
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2: Bonjour à tous, une journée plutôt agréable côté météo sur l'île de La Réunion ce jeudi. Et puis dans l'actualité forcément, de la givre apparue à plusieurs endroits de l'île. Alors tout d'abord un grand merci, et oui on a eu les chiffres de Médiamétrie hier, et Énergie Réunion reste la radio de tous vos hits, c'est grâce à vous les amis, restez branchés évidemment, continuez à écouter pour les surprises qui vous attendent très prochainement, un grand merci encore les amis. L'actualité c'est évidemment l'hiver austral qui est pleinement entré chez nous, et Météo France le confirme, des températures négatives ont été enregistrées il y a quelques jours, c'est une première, moins 1 degré par exemple au Maïdo et à la plaine des Chicots. De la givre est également apparue à plusieurs endroits du département. Malgré tout, 2026 est sûrement l'une des années les plus chaudes sur la planète. C'est vrai qu'il y a les canicules dans l'Hexagone, mais il y a aussi la température des océans, avec presque 21 degrés en moyenne à la surface de l'eau. Ils viennent de passer le mois de juin le plus chaud jamais observé. D'autres records pourraient encore tomber. Au Mondial de foot, les 16e de finale continuent jusqu'à samedi. Hier, l'Angleterre, vainqueur 2-1 de la République démocratique du Congo, et la Belgique, 3-2 après prolongation du Sénégal, se sont qualifiés pour les 8e. À suivre aujourd'hui, l'Espagne qui affronte l'Autriche à 23h, avant le Portugal contre la Croatie et l'Algérie face à la Suisse. Le lendemain matin, les Bleus joueront, eux, contre le Paraguay dans la nuit de samedi à dimanche. Et puis en Ligue 1, Bruno Genesio, nouveau coach de l'OM, l'ancien entraîneur de Lille, passé aussi par le rival Olympique Lyonnais, va signer son contrat avec le club phocéen. Il remplace Habib Bey après seulement une saison à Marseille.
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2: C'est une journée digne de l'hiver austral qui nous attend sur l'île de La Réunion ce jeudi. Du soleil pour tout le monde, du vent et de la douceur aussi au thermomètre. Et oui, on aura quelques nuages par contre sur les pentes l'après-midi et puis sur l'est en soirée avec quelques averses. Les rafales de vent frôlent les 50 km/h. Couvrez-vous bien. Et puis côté température, on aura de 24 à 27 degrés sur la bande côtière, de 16 à 23 degrés sur les pentes, 13 à 15 degrés sur les points culminants du département.
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2: Du changement sur WhatsApp, il sera prochainement possible de ne plus partager son numéro de téléphone lorsqu'on reçoit un premier message ou qu'on est ajouté à un groupe de discussion. Question de confidentialité. À la place, on utilisera un pseudo unique. Comme il y a plus de 3 milliards d'utilisateurs de l'appli dans le monde, ça va batailler dur pour avoir le nom souhaité. Le déploiement de cette mise à jour va se faire progressivement pays par pays. Voilà pour l'actualité. Bonne fin de semaine sur Énergie.
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1: Let's go for horoscope today. Hello.
2: Hello.
1: On révise un peu l'anglais en ce moment avec Léa. Période d'examen, c'est normal. Ça va Léa?
2: Bah carrément bien, et toi?
1: Bah écoute, ça va super. Est-ce que les béliers vont passer une belle journée?
2: Ils vont passer une belle journée, ils vont provoquer le destin.
1: Ah super, et les taureaux?
2: Une attention romantique va vous faire vibrer aujourd'hui.
1: Les gémeaux?
2: Vie sociale qui bat son plein.
1: Cancer?
2: Votre clairvoyance vous donne de l'avance.
1: Les lions?
2: Votre noblesse de cœur fait votre plus grande force.
1: Pas mal. Les vierges?
2: Restez pleinement concentrés.
1: Balance?
2: Si la fatigue arrive, offrez-vous un instant de calme.
1: Scorpion?
2: Une rentrée d'argent inattendue vient valider vos efforts.
1: Sagittaire?
2: Le hasard fait bien les choses.
1: Capricorne?
2: La stabilité amoureuse vous procure une paix délicieuse.
1: Verseau?
2: Moment d'échange amical qui probablement va illuminer votre soirée.
1: Ben ça c'est avec moi, ça c'est sûr.
2: Les
1: oui, c'est évident. Les poissons?
2: Votre intuition vous guide vers une belle rencontre.
1: Ah super, merci Léa, à toutes. Hey, it's Miley Cyrus on NRJ.

02 99 4000. On écoute, on se focus et surtout, on est rapide. Oui, ben ça c'est le bruit qu'on fait tous les matins, bien évidemment. Allez, vous nous appelez 02 62 99 4000. Les plus rapides repartiront avec leur place de Cinoche. Très content d'être avec vous dans le morning. Bientôt la fin de semaine, bientôt les vacances. On s'accroche.

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0: Allez, les titres de l'actu, c'est avec Jonathan Denisot. Bienvenue à toutes.
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2: Et salut Chris, bonjour à tous. Une journée plutôt agréable côté météo sur l'île de La Réunion. Attention quand même au vent et à la douceur. Dans l'actu forcément, les chiffres de médiamétrie, mais aussi de la givre apparue à plusieurs endroits de l'île. Et puis les nouveaux qualifiés pour les huitièmes de finale du mondial. Voilà pour l'actu. Bon réveil, bon début de journée avec Chris dans le 5-9.

0: Allez, on se laisse porter par une envolée de hits sur Énergie. On commence déjà à préparer le week-end, là, de votre côté. Je le sens bien, ça sent bon, cette histoire. Allez, on va du côté du standard.
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0: Oui, direction l'Est ce matin, direction Saint-André, avec ma Sophie. Bonjour Sophie.
2: Bonjour Chris, bonjour Énergie, bonjour tout le monde.
0: Bah, ça me fait plaisir de t'avoir au standard, tu sais. Là, je suis avec toi à l'antenne, ça fait plaisir. Voilà.
2: Ah, super.
0: Ah, pas toi. J'aimerais que tu me fais. Ah, d'accord. Bon, Sophie, t'as quoi de prévu ce week-end là?
2: Je sais pas encore.
0: Tu sais pas encore? En impro total?
2: Oui, voilà.
0: Bon.
2: Exactement.
0: Bah, écoute, bon, en tout cas, j'espère que tu vas passer un super bon week-end. J'espère qu'il va être ensoleillé. Est-ce que t'es prête à jouer avec moi dans le bruit d'une affaire?
2: Oui, oui.
0: Allez, prête. C'est parti, on écoute. Oh, bah, le bruit n'est pas trop difficile. Est-ce que tu as la bonne réponse, ma Sophie?
2: Alors, je crois, je suis pas sûre. Hein. C'est quelqu'un qui se brosse les dents.
0: Eh bah, tu sais quoi, Sophie? Non seulement tu as la bonne réponse, et en plus, tu repars avec tes cadeaux ce matin!
2: Super, merci.
0: Super girl au cinéma, ça va être une dinguerie. Alors, tu sais, tu vas y aller avec qui déjà ou pas, Sophie? T'as déjà prévu?
2: Non, peut-être une de mes filles, je sais pas encore.
0: D'accord, bah on les embrasse en tout cas. Elles vont à l'école? Elles sont en vacances?
2: Non, elles sont en vacances.
0: Bon, bah on leur fait de gros bisous. Et puis moi, Sophie, tu sais comment ça se passe hein, dans le morning d'énergie. Hein, tu ne peux pas repartir sans crier le nom de la radio qui t'envoie au ciné, s'il te plaît.
2: Monsieur, c'est Énergie.
0: Bien sûr.

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1: Il est 8h passé de 19 minutes sur Énergie. Dans moins d'une heure maintenant, c'est Dayan qui reprendra la main pour le My Ticket avec vos cadeaux à rafler de 9h jusqu'à 13h. Et en cette fin d'année scolaire qui approche, merci vraiment pour votre fidélité. Merci pour d'être aussi nombreux au standard, venir participer, venir pour vos cadeaux. Encore un max de hits qui vous attendent tout au long de cette année. On a encore plein de surprises pour vous. Ça va être incroyable, que des dingueries. Allez, moi je vous souhaite de passer une belle matinée et puis on se retrouve juste après une petite courte pause, juste après une nouveauté. Pendant les vacances, on fait quoi?
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0: Allez, courage pour ce jeudi, encore un jour. Et c'est bientôt le week-end et on pense à ceux qui bossent. On sera avec vous, vous inquiétez pas, on vous accompagnera. Allez, on va faire un tour du côté de vos routes ce matin.
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0: Allez, en ce jeudi 2 juillet, vos conditions de circulation, on est sur la RN7 au port. Un accident qui provoque une déviation au niveau du giratoire des danseuses et d'importants ralentissements qui sont enregistrés du côté de Plateau Caillou jusqu'à Savannah. Et puis à l'entrée est de Saint-Denis, la circulation est également chargée. On est depuis le secteur Le Verger avec quand même quelques zones roulantes. Donc ça va, rien de bien méchant. Partout ailleurs, le trafic reste fluide. Dans quelques instants, Diane que vous accueillerez pour le My Ticket. Encore des cadeaux à rafler, des menus pour aller bien manger et puis vos places de ciné à ne pas rater. Allez, je vous laisse avec l'actu. 8h30, on retrouve Jonathan Denizo.
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2: Bonjour à tous, une journée plutôt agréable côté météo sur l'île de la Réunion ce jeudi. Et puis dans l'actualité, forcément, de la givre apparue à plusieurs endroits de l'île. Alors tout d'abord un grand merci, et oui on a eu les chiffres de Médiamétrie hier, et Énergie Réunion reste la radio de tous vos hits, c'est grâce à vous les amis, restez branchés évidemment, continuez à écouter pour les surprises qui vous attendent très prochainement, un grand merci encore les amis. L'actualité c'est évidemment l'hiver austral qui est pleinement entré chez nous, et Météo France le confirme, des températures négatives ont été enregistrées il y a quelques jours, c'est une première, moins 1 degré par exemple au Maïdou et à la plaine des Chicots. De la givre est également apparue à plusieurs endroits du département. Malgré tout, 2026 est sûrement l'une des années les plus chaudes sur la planète. C'est vrai qu'il y a les canicules dans l'Hexagone, mais il y a aussi la température des océans avec presque 21 degrés en moyenne à la surface de l'eau. Ils viennent de passer le mois de juin le plus chaud jamais observé. D'autres records pourraient encore tomber. Elle continue de faire couler beaucoup d'encre. Les dates de l'élection présidentielle en 2027 ont été officialisées hier. Le premier tour, ce sera le 18 avril. Le second, le 2 mai, au lendemain de la fête du travail, avec donc un silence politique soumis, évidemment. Ça a été acté hier. Le Parlement a définitivement adopté une proposition de loi qui garantit un avocat à tous les enfants placés ou protégés dans le cadre d'une procédure d'assistance éducative. Une mesure qui entrera en vigueur en janvier prochain. Au Mondial de foot, les 16e de finale continuent jusqu'à samedi. Hier, l'Angleterre, vainqueur 2-1 de la République démocratique du Congo, et la Belgique, 3-2 après prolongation du Sénégal, se sont qualifiés pour les 8e. À suivre aujourd'hui, l'Espagne qui affronte l'Autriche à 23h, avant le Portugal contre la Croatie et l'Algérie face à la Suisse. Le lendemain matin, les Bleus joueront, eux, contre le Paraguay dans la nuit de samedi à dimanche. Et puis en Ligue 1, Bruno Genesio, nouveau coach de l'OM, l'ancien entraîneur de Lille, passé aussi par le rival Olympique Lyonnais, va signer son contrat avec le club phocéen. Il remplace Habib Bey après seulement une saison à Marseille.
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2: C'est une journée digne de l'hiver austral qui nous attend sur l'île de la Réunion ce jeudi. Du soleil pour tout le monde, du vent et de la douceur aussi au thermomètre. Et oui, on aura quelques nuages par contre sur les pentes l'après-midi. Et puis sur l'est en soirée avec quelques averses. Les rafales de vent frôlent les 50 km/h. Couvrez-vous bien. Et puis côté température, on aura de 24 à 27 degrés sur la bande côtière. De 16 à 23 degrés sur les pentes. 13 à 15 degrés sur les points culminant du département.

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1: Let's go for horoscope today. Hello.
2: Hello.
1: On révise un peu l'anglais en ce moment avec Léa. Période d'examen, c'est normal. Ça va Léa?
2: Bah carrément bien, et toi?
1: Bah écoute, ça va super. Est-ce que les béliers vont passer une belle journée?
2: Ils vont passer une belle journée, ils vont provoquer le destin.
1: Ah super, et les taureaux?
2: Une attention romantique va vous faire vibrer aujourd'hui.
1: Les gémeaux?
2: Vie sociale qui bat son plein.
1: Cancer?
2: Votre clairvoyance vous donne de l'avance.
1: Les lions?
2: Votre noblesse de cœur fait votre plus grande force.
1: Pas mal, les vierges?
2: Restez pleinement concentrés.
1: Balance?
2: Si la fatigue arrive, offrez-vous un instant de calme.
1: Scorpion?
2: Une rentrée d'argent inattendue vient valider vos efforts.
1: Sagittaire?
2: Le hasard fait bien les choses.
1: Capricorne?
2: La stabilité amoureuse vous procure une paix délicieuse.
1: Verseau?
2: Moment d'échange amical qui probablement va illuminer votre soirée.
1: Ben ça c'est avec moi, ça c'est sûr.
2: Les ah bon?
1: Oui, c'est évident. Les poissons?
2: Votre intuition vous guide vers une belle rencontre.
1: Ah super, merci Léa, à toutes.

0: Allez, on s'accroche pour cette fin de semaine qui arrive. Vous êtes toujours sur Énergie et je passe la main à mon Alex.
1: Chris sur Énergie Réunion.
0: Il est arrivé pour ce jeudi. Bonjour Alexandre.
2: T'as trop d'énergie pour moi là.
0: Oui, je sais.
2: Cher Chris.
0: Salut, ça va.
2: Moi j'arrive déjà. Attends. Alors, c'est quoi l'émission que je vais faire, My Ticket?
0: Oui, c'est ça, effectivement. Ouais. Ce serait bien de t'informer avant, mon gars.
2: Bah, il y a quoi comme film notamment? C'est pas Supergirl?
0: Mec, c'est Supergirl.
2: Voilà. C'est Supergirl, d'accord. Bon, bah, je vais tout découvrir avec vous, les auditeurs, n'hésitez pas. En tout cas, ce que je sais, c'est qu'on va pouvoir jouer ensemble au standard au 02 62 99 4000.
0: Bah au moins tu connais le numéro.
2: C'est tout ce que je sais. Bah, ça, je retiens.
0: C'est déjà pas mal. Bon, en tout cas, bon, Alex, on va te laisser le 9h-13h. Moi, je vais aller me prendre un petit café. Tu veux un truc?
2: Ah, ouais, carrément.
0: C'est bon.
2: Bah, tout pareil, comme toi.
0: Ok, bah super.
2: Pour me réveiller un peu.
0: Bah, super. J'avais la flemme de le faire, mais je lui propose quand même. Bon, moi, je vous dis à demain pour attaquer cette fin de semaine tous ensemble. Vendredi, le retour du 8 au ralenti. Retour du bruit d'une affaire et puis le buzz des réseaux sociaux. Tout ce qu'il ne fallait pas rater comme réel Instagram. Bien sûr, Alex, tu scrolles un peu, toi, sur
2: Bien sûr. J'ai mal au pouce.
0: C'est ça. Voilà, je vous dis à demain, les amis. Passez une excellente journée. Bisous, bye bye, c'était Chris.
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2: Jeudi 2 juillet, quel plaisir de vous retrouver pour lancer le MyTicket au boulot, sur les routes ou à la maison. On vous rince de cadeaux toutes les heures. On vous enverra notamment mater le nouveau film de la semaine. La cousine de Superman, c'est Supergirl qui vous attend dans les meilleures salles de Lille. Restez à l'affût. Dans tout juste 10 minutes, le retour de l'actu ainsi que de votre infotrafic pour vous accompagner de la meilleure des façons sur le réseau routier. Ça arrive dans quelques instants, le temps pour vous d'apprécier le retour des hits avec une nouveauté. C'est RN Boy qui vous attend dans quelques secondes.
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0: Le retour des hits avec Pierre Demar dans quelques instants sur Énergie.
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0: Avant ça, on fait un petit tour sur le réseau routier histoire de voir ce qui vous y attend ce matin. Et c'est surtout du côté de Saint-Denis que vous allez être embêté, notamment si vous êtes en direction de l'ouest. Tout le littoral de Saint-Denis, route de Gillot et boulevard Lancastel, assez chargé au moment où on se parle. Sur le boulevard sud, ça reste aussi dense dans le secteur de Champfleury. Et puis dans l'est, c'est là que vous allez retrouver quelques ralentissements sur la fin de 4 voies de Saint-Benoît. Bon courage sur le réseau routier. Il est 9h passé de 30 minutes à la Réunion. Le moment pour nous de retrouver Jonathan Denisot pour un point sur l'actu du jour.
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2: Et avec la météo tout d'abord, puisque c'est une journée plutôt agréable, douce et venteuse qui nous attend côté météo donc. Et puis dans l'actu forcément, les derniers résultats au Mondial de football.
0: Salut John.
2: Et salut Alex, bonjour à tous. Alors tout d'abord, un grand merci. Tiens les amis, on a eu les chiffres de Médiamétrie hier et Énergie Réunion reste la radio de tous vos hits. Alors c'est grâce à vous, bien évidemment. Restez branchés puisqu'on aura beaucoup de surprises qui vous attendent très prochainement les amis. L'actu à présent, c'est l'hiver austral pleinement entré avec Météo France qui le confirme. Des températures négatives ont été enregistrées il y a quelques jours. C'est une première cette année, moins 1 degré d'ailleurs au Maïdou et à la plaine des Chicots. Le givre aussi a paru à plusieurs endroits du département. On se sent plutôt en sécurité en Europe. Et oui, dans une enquête publiée hier, les trois quarts des Européens reconnaissent que l'UE est un lieu de stabilité dans un monde troublé. C'est plus d'ailleurs qu'il y a quelques mois. Dans le détail, 75% des Français interrogés sont aussi d'accord avec cette idée. Elle a progressé de 14 points en 6 mois. Des matchs renversants au Mondial de football, et oui, mené par le Sénégal hier, la Belgique est parvenue à revenir au score en fin de match et à s'imposer dans les prolongations, 3-2. Les Diables Rouges, comme on les appelle, sont en 8e de finale. Ils affronteront l'un des pays hôtes, les États-Unis, vainqueurs de la Bosnie 2-0. Les Anglais, eux aussi, ont renversé le match contre la République démocratique du Congo, qualifié grâce à 2 buts de l'attaquant Harry Kane dans le dernier quart d'heure. À suivre notamment aujourd'hui l'Espagne qui affronte l'Autriche à 23h. Et puis un rêve devenu réalité pour Miley Cyrus. Et oui, la chanteuse et actrice américaine a désormais une Barbie à son effigie. Oui, avec le look rebelle en smiley cuir qu'elle portait dans l'un de ses clips. Elle a d'ailleurs supervisé la création pour que ça lui corresponde plutôt bien. La poupée est dispo sur le site de la marque Mattel.
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2: Et c'est une journée digne de l'hiver austral qui a démarré sur l'île de la Réunion ce jeudi. Beaucoup de soleil, du vent et de la douceur au menu. On a donc côté température de 24 à 27 degrés sur la bande côtière, de 16 à 23 degrés cette fois dans les hauts. Et puis à noter le retour des averses ce soir par l'est, donc soyez prudents évidemment.

Allez, vous restez bien calés avec nous sur Énergie. Bébé Rexa, prévu pour le retour des hits dans quelques instants. Avant ça, les amis, eh bien, je vous rappelle qu'en ce moment, vous pouvez profiter du best-of de la team Bouchon Gratiné, 16h-18h en compagnie de Laurent. Vous revivez les meilleurs moments de cette saison en attendant la rentrée, évidemment, puisqu'on parle de rentrée et les vacances qui approchent. Évidemment, vous en profitez avec Énergie. Dans moins de 20 minutes, on va pouvoir vous lâcher vos places de ciné et plein d'autres cadeaux dans le My Ticket. Restez à l'écoute, il faudra composer le 02 62 99 4000.

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1: C'est aussi simple que ça les amis. On va faire un petit tour du côté du port pour rejoindre Emmanuel qui nous attend. Emmanuel qui est au boulot. Comment ça se passe aujourd'hui pour toi Emmanuel?
2: Ben ça se passe bien.
1: Ça se passe bien, rassure-moi, t'es en vacances bientôt, en congé.
2: Non, que le mois d'août.
1: Que le mois d'août, faut être encore un petit peu patiente. Bon, ça va aller. Dernière ligne droite. Enfin, grande ligne droite, mais voilà, quand même.
2: On fait avec. C'est motivant.
1: Voilà, ben pour te motiver, il y a aussi les cadeaux avec le My Ticket. Est-ce que tu es prête à gratter ton ticket?
2: Oui, je suis prête.
1: Eh ben, allez, c'est parti, on gratte. Bah écoute Emmanuel, c'est rare, mais ce sera double dose de cadeaux pour toi. Tu rafles tes places de ciné, mais aussi ton bon d'achat de 60 euros pour te faire plaisir à la librairie Gérard. Bravo!
2: Super, merci beaucoup!
1: Mais c'est avec grand plaisir, tu vas y aller avec qui au ciné?
2: Avec mon fils.
1: Eh bah écoute, on lui souhaite une belle journée. Profitez bien de cette sortie ciné ensemble. Vous restez avec nous sur Énergie dans 20 minutes. On fait bien un point sur vos conditions de baignade pour aujourd'hui. Je te souhaite une belle journée. Emmanuel, à bientôt!
2: Merci beaucoup!
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0: Les meilleurs hits, les meilleurs souvenirs sont là sur Énergie pour vous en ce jeudi 2 juillet. Soyez les bienvenus si vous venez de nous rejoindre. La suite dans quelques instants avec Shakira et Burna Boy. Mais avant ça,
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0: Et si vous avez prévu de faire trempette en bord de mer aujourd'hui, j'espère que c'est du côté de l'Ermitage que vous comptez passer un bon moment, puisque c'est là-bas que vous retrouverez l'une des seules flammes vertes du jour. Le lagon est calme, le temps y est ensoleillé et le tout avec un peu de vent. Du côté de Boucan-Canot, flamme rouge à signaler, et ailleurs on est en mode surveillance scolaire. Côté température, comptez entre 20 degrés et 25 degrés pour l'air et autour de 26 degrés pour l'eau, voire même un peu moins, 20 degrés c'est frais, hein. Soyez prudents en tout cas, protégez-vous. En attendant, on revient avec les hits sur Énergie.
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1: Exactement, on part en direction du port, les amis, pour vous faire jouer. C'est Harold qu'on rejoint. Harold qui est au boulot, tout simplement. Comment se passe cette journée, Harold ?
2: Bah écoute, pas mal chargé aujourd'hui parce que en fin de compte, tu bosses dans l'import-export et on a beaucoup de marchandises en retard.
1: D'accord, et c'est bientôt les vacances pour toi ?
2: Ah non, mois d'août.
1: Mois d'août,
2: malheureusement.
1: Décidément, tout le monde prend le mois d'août en ce moment. Bah écoute, il te faut encore beaucoup de courage pour aller jusqu'au bout et on t'en propose justement du courage avec tes cadeaux énergie. Est-ce que tu es prêt à gratter ton ticket ?
2: Bah écoute, je prépare mon pouce.
1: Allez, c'est parti, on y va.
2: Allez, c'est parti.
1: Eh bien, mon cher Harold, tu repars avec tes deux places dessinées. Tu vas pouvoir découvrir Supergirl, la cousine de Superman.
2: Ok, bah super.
1: Voilà, avec la personne de ton choix d'ailleurs qui va pouvoir t'accompagner.
2: Bah écoute, je vais aller avec mon fils.
1: Eh bien, écoute, on lui souhaite une excellente journée, une très bonne séance à vous deux. Et puis, bien sûr, avant de nous quitter, la radio qui te fait plaisir ce matin, c'est bien sûr.
2: Bah c'est énergie, bien sûr.
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0: très belle fin de matinée à nos côtés sur NRJ. La suite avec le dernier Taylor Swift. Mais avant ça, les amis, je vous propose de chausser vos crampons. 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

0: Allez, vous restez avec nous sur Énergie. Il est temps pour vous de jouer au My Ticket. 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
0: Avant ça, on fait un petit tour sur vos conditions de circulation avec quelques difficultés à retrouver du côté de Saint-Denis, notamment dans le secteur du Bar à Choix ou encore sur le boulevard Lancastel. On est essentiellement en direction de l'ouest. Dans l'ouest d'ailleurs, ça se passe plutôt bien dans le secteur de Saint-Paul. Et puis sur la fin de 4 voies de Saint-Benoît, quelques légers ralentissements à signaler. Soyez prudents sur le réseau routier et restez avec nous dans quelques instants. Le retour de l'actu.
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1: Il est midi à La Réunion, bienvenue sur Énergie. On retrouve de suite Jonathan Denisot pour l'essentiel des infos du jour.
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2: Et avec la météo tout d'abord, puisque c'est une journée plutôt agréable, douce et venteuse qui nous attend côté météo donc. Et puis dans l'actu forcément, les derniers résultats au Mondial de football. Salut Alex, bonjour à tous. Alors tout d'abord, un grand merci. Tiens les amis, on a eu les chiffres de Médiamétrie hier et Énergie Réunion reste la radio de tous vos hits. Alors c'est grâce à vous, hein, bien évidemment. Restez branchés puisqu'on aura beaucoup de surprises qui vous attendent très prochainement, les amis. L'actu à présent, c'est l'hiver austral pleinement entré avec Météo France qui le confirme. Des températures négatives ont été enregistrées il y a quelques jours. Hein. C'est une première cette année. Moins 1 degré d'ailleurs au Maïdou et à la plaine des Chicots. Le givre aussi.

0: aussi apparu à plusieurs endroits du département. Des matchs renversants au mondial de football, et oui, mené par le Sénégal hier. La Belgique est parvenue à revenir au score en fin de match et à s'imposer dans les prolongations, 3-2. Les Diables Rouges, comme on les appelle, sont en 8e de finale. Ils affronteront l'un des pays hôtes, les États-Unis, vainqueur de la Bosnie 2-0. Les Anglais, eux aussi, ont renversé le match contre la République démocratique du Congo, qualifié grâce à 2 buts de l'attaquant Harry Kane dans le dernier quart d'heure. À suivre notamment aujourd'hui l'Espagne qui affronte l'Autriche à 23h. Et puis un rêve devenu réalité pour Miley Cyrus. Et oui, la chanteuse et actrice américaine a désormais une Barbie à son effigie. Oui, avec le look rebelle en smiley cuir qu'elle portait dans l'un de ses clips. Elle a d'ailleurs supervisé la création pour que ça lui corresponde plutôt bien. La poupée est dispose sur le site de la marque Mattel.
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0: C'est une journée digne de l'hiver austral qui nous attend sur l'île de la Réunion ce jeudi. Du soleil pour tout le monde, du vent et de la douceur aussi au thermomètre. Et oui, on aura quelques nuages par contre sur les pentes l'après-midi. Et puis sur l'est en soirée avec quelques averses. Les rafales de vent frôlent les 50 km/h. Couvrez-vous bien. Et puis côté température, on aura de 24 à 27 degrés sur la bande côtière, de 16 à 23 degrés sur les pentes, 13 à 15 degrés sur les points culminant du département.
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0: Du changement sur WhatsApp, il sera prochainement possible de ne plus partager son numéro de téléphone lorsqu'on reçoit un premier message ou qu'on est ajouté à un groupe de discussion. Question de confidentialité. À la place, on utilisera un pseudo unique. Comme il y a plus de 3 milliards d'utilisateurs de l'appli dans le monde, ça va batailler dur pour avoir le nom souhaité. Le déploiement de cette mise à jour va se faire progressivement pays par pays. Voilà pour l'actualité. Bonne fin de semaine sur Énergie.
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1: Et pour ce faire, on va aller en direction de Saint-Gilles, les amis. C'est Adélaïde qu'on va rejoindre. Adélaïde qui est en mode de repos aujourd'hui. C'est ça, pas de congé, mais repos.
2: Bonjour.
1: Bonjour, c'est ça. Ah, tu m'as mal entendu. T'es en repos, toi, Adélaïde. Tu fais quoi de ta journée un petit peu?
2: Ah, oh, bah rien, je me repose, hein.
1: Bah, c'est le principe du jour de repos, t'as bien défini ça. Et t'en profites avec énergie pour repartir avec tes cadeaux. Est-ce que tu es prête à gratter ton ticket?
2: Oui, je suis prête.
1: Et bah, allez, c'est parti, on gratte. Et bah, ma chère Adélaïde, tu repars avec ton bon d'achat de 60€ à la librairie Gérard. Bravo à toi!
2: Super, merci beaucoup.
1: Voilà, de quoi bien te faire plaisir, c'est avec grand plaisir. T'es en week-end bientôt ou enfin, tu vas pouvoir avoir ton week-end ou tu travailles à reculons toi,
2: Non, on travaille samedi, on verra la semaine prochaine.
1: Voilà, ok, bon bah écoute, beaucoup de courage à toi, repose-toi bien. Et avant de nous quitter,
2: merci.
1: La radio qui te fait plaisir ce midi, c'est bien sûr...
2: Énergie.
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1: Allez, avant de se quitter à 13h, comme d'hab, on file du côté des plages pour voir ce qui vous y attend. Si vous avez la chance de pouvoir en profiter, évidemment, la bonne nouvelle, c'est que le soleil est de sortie sur les côtes ouest et sud de l'île. En revanche, la mer est agitée, ce qui rend la baignade interdite à Boucan-Canotte. La flamme est jaune du côté de Saint-Leu et c'est donc à l'Ermitage que vous serez tranquille. Avec une flamme verte, même s'il fait un peu frais, comptez entre 20 et 26 degrés pour l'air et autour de 24 degrés pour l'eau. Vous savez tout, belle journée à l'écoute d'Énergie Réunion.
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0: Allez, bientôt 13h à La Réunion, les amis. Le My Ticket, c'est terminé pour aujourd'hui. Ça a été un vrai plaisir pour moi de vous accompagner tout au long de cette matinée. Demain, dernier jour de la semaine, avant le week-end. Profitez-en avec de quoi vous motiver, évidemment. Demain, le retour du My Ticket, 9h-13h. Mais avant ça, cet après-midi, c'est le best-of de la team Bouchon Gratiné avec Laurent. Entre 16h et 18h, vous revivez les meilleurs moments de cette saison. D'ici là, passez une belle journée. Je vous fais de gros bisous. C'était Alex.
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0: tout en détente qu'on va kiffer ensemble cet après-midi, 15h-19h, la boîte à hit, le best-of de la team Bouchon, gratiné, et vos artistes préférés, Teddy Swims à l'instant, bienvenue à toutes.
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0: Hello les amis, j'espère que vous allez bien, que vous profitez de ce début d'après-midi à la plage, vous profitez peut-être même du côté des centres-villes, hein, tout simplement, voilà, kiffer un max ce début de vacances comme il se doit. Pour d'autres, eh bien, c'est aussi le moment d'aller boulotter, alors bon courage si vous y êtes encore, et nous, on va faire le point sur vos conditions routières. Ça se passera dans une vingtaine de minutes. Dans quelques instants, le retour aussi de vos cadeaux, et notamment plus de 5000 euros de cadeaux à gagner en ce moment avec But. Tentez de mettre le ballon derrière les filets. 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

0: Je m'occupe de tout sauf de l'apéro. 109 légendes qui arrivent juste après. Bienvenue sur NRJ Réunion.
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0: on partage les meilleurs moments ensemble sur Énergie Réunion et on partage les bons sons du moment. Naïka, One Track Mind à l'instant, extrait d'ailleurs de son nouvel album Ecclesia en ce jeudi 2 juillet.
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0: Le temps pour nous de faire le premier point sur vos conditions routières. Cet après-midi, soyez prudents, vigilants et patients. Les bouchons qui s'installent aux quatre coins de l'île, notamment sur le boulevard Sud et le boulevard Lancastel. Il y a pas mal de monde en fin de 4 voies de Saint-Benoît. On retrouve du monde à Saint-Paul, voire même du côté du port sur l'échangeur Sacré-Cœur en direction de Savannah. Et il y a pas mal de monde également au niveau du Sud, notamment à Pierrefonds en direction du Nord, voire beaucoup de monde du côté de la descente Mont-Caprice et dans le sens montant également en direction du giratoire des Azalées. Donc prudence et patience et surtout bonne route à toutes. Avant le retour de la team Bouchon gratinée version best-of, les hits qui prennent place, Jungle E, Jean Erchoy ou encore Big Flo Oli, c'est ce qui arrive de suite.
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0: Bon, les loulous, hein, ne bougez surtout pas. Dans moins de 2 minutes, le retour de la team Bouchon gratinée version best-of. Offenbach, Joey Dotfilé ou encore Madonna également dès 16h. Alors bougez pas, c'est Lolo qui s'occupe de tout cet après-midi pour vous sur Énergie Réunion.
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1: Les gens qui appellent rapidement comme ça pour savoir si c'est esprit criminel.
2: J'allais dire exactement la même chose, Laurent. Tu sais, la façon dont tu as répondu aussi rapidement nous fait peur.
1: Ça fait peur, hein, vraiment, tu vois. Je ne sais pas si t'es un petit peu psychopathe dans l'âme, mais on a juste envie de te connaître, mais par téléphone, c'est tout.
3: Non, pas du tout.
1: Il s'appelle comment tu...
3: À l'époque, c'est ma grande sœur qui regardait ça tous les soirs, enfin tous les soirs, quand ça passait.
2: C'est vrai.
3: Et du coup, moi, je regardais pas du tout.
1: D'accord. Petite question, t'as quelqu'un qui partage ta vie ou pas?
3: Oui, tout à fait.
1: Il ou elle s'appelle comment?
3: Il s'appelle Gilles.
1: Alors, là, je m'adresse à toutes les forces de l'ordre. Gilles, si Gilles est porté disparu, si sa chérie s'appelle Aurélie,
2: appelle-nous s'il y a un souci.
1: N'attends pas, on est là pour toi, mon gars.

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2: Récupérer le piton et la fille au lycée et ça va.
3: Oh, des grands enfants, bientôt elle est partie là, elle est bon.
2: Eh oui, des bisements et ça va. Hein.
4: Ça c'est un cri du cœur là.
5: La libération.
3: C'est quoi, franchement là.
2: Il est rassuré le fils à côté. Hein.
3: Ah mais ça, bon et c'est quelle classe ça, parce que lycée c'est soit...
2: Terminale,
3: ah,
2: terminale, oui. Ça
3: ah,
2: va
3: oui.
2: Là.
4: Et ça va. Elle continue. Oh t'es... Comment ça s'appelle? Elle n'a pas compris là.
6: Comment il s'appelle le fiston?
2: Comment il s'appelle? Jules.
3: Jules.
2: Il s'appelle Florian.
3: Florian,
6: profite de ces quelques mois, d'accord?
2: Ah oui. Voilà. Ah voilà. Oui, c'est
6: ça. C'est ça le pire.
3: Florian,
6: ça le pire.
3: Ça va.
2: Ça va.
7: C'est un pire.
3: Ça va.
6: Non, mais ça change. Ça change une vie. Ça change une vie. C'est genre du lundi au vendredi, il n'est pas là, il revient le week-end.
2: Voilà. Il revient le week-end.
4: Avec le linge, les barquettes, tout ça, là.
3: C'est ça. C'est où ça fait pitié parce qu'on n'aura pas mangé, là. Maman, comment elle fait ça?
6: Elle est contente, la maman, franchement.
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1: Je sais pas.
2: Est-ce que tu vas prendre le goûter ou t'as déjà pris le goûter?
1: Bah, je vais prendre mon goûter.
2: Ouais, c'est quoi ton goûter préféré pour l'après-midi, ma belle?
1: Bah, c'est un gâteau avec du lait.
2: Oh, un gâteau avec du lait.
3: Non mais c'est trop mignon là.
4: C'est trop chou.
2: Ouais, ouais. Moi j'arrive pas. Ouais. Tu fais gâteau et le lait, ça me fait péter, tu sais.
3: Tu vois, on était sur la mignonnerie avec Léa. Tu vois, on était doux et toi, il a fallu que tu parles.
2: Pas pardon, ça va. C'est pas mal.

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1: Alors, t'as trouvé la réponse pour ce hit à l'envers. Quelle est du coup ta réponse?
2: Daft Punk, One More Time.
1: Oh, wow.
3: Avec l'accent.
4: Malika, fais-le encore une fois là, juste pour nos oreilles.
1: Ouais.
2: One more time.
4: Wow. Oh. Tu es prof d'anglais dans la vie, tu fais quoi?
2: Je suis prof d'anglais.
1: Alors, ah, mais non.
5: Bah, on se disait aussi cet accent.
4: Est-ce que...
3: Ouais,
5: ça
3: Malika.
5: S'entend.
4: Tu sais quoi?
5: In the kitchen.
4: On a envie là pour le coup d'avoir les chevilles qui gonflent. Tu vois, ouais. Tu quittes la radio, on va se laisser avec Guillaume et il va t'expliquer comment repartir avec tes cadeaux. Mais on se quitte et tu nous fais une belle phrase concernant Énergie Réunion et la team bouchon gratiné, mais en anglais. D'accord?
2: Oula!
4: Genre, je ne sais pas, j'adore passer mon après-midi avec la team bouchon gratiné, on adore Énergie. Ok?
2: Ok, alors, no problem.
4: C'est quand tu veux.
2: I love listening to Energy with the team bouchon gratiné.
1: Oh là là.
4: Bravo.
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0: suite, ces bons souvenirs qui nous font du bien. Bienvenue sur NRJ Réunion, c'est Lolo qui vous accompagne évidemment dans le best-of de la team Bouchon Gratiné.
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0: Bon, on espère que tout se passe bien du côté de chez vous. On fera le point d'ailleurs sur vos conditions routières hein, dès 17h40. L'actu et la météo du jour présentée par Julie Lerman également à la demi-heure. Et puis côté hit, Tove Lo qui débarque. Et elle est accompagnée de Stromae qui arrive sur NRJ Réunion. Bruno Mars également. Et puis avant ça, le best-of de la team Bouchon gratiné. Ça continue et ça parle de gong. Mais c'est quoi ça?
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2: Info, point barre, on ne réagit pas, c'est tout de suite.
3: C'est dur. Direction Venise. Mm-hmm. Mm-hmm. Vous avez peut-être vu les images en ce moment. Une femme a décidé de se suspendre nue avant de se balancer dans une énorme cloche pour la faire sonner.
4: Ah oui.
3: Ok, d'accord, je ne réagis pas. Vous ne réagissez pas. Donc, elle s'est suspendue toute nue avant de se balancer dans une énorme cloche pour la faire sonner. Comme ça. Mais toute nue.
4: Là, tout et ça sonnait, ouais. C'est ça le truc ouais. Ça sonnait.
3: Bah oui, ça sonnait.
4: Un coup de tête.
3: Mais
4: et...
3: qu'est-ce qui cloche là-dedans? Je ne sais pas.
5: Il y a vraiment un truc qui cloche.

0: Vous écoutez vos hits préférés, vous êtes sur Énergie Réunion. Bruno Mars, à l'instant, 17h22 minutes dans le 974. Dans quelques instants, c'est Gabriella, Kataïs, Shakira et l'hymne officiel de la Coupe du Monde. Et puis avant ça, le best-of de la Team Bouchon en gratiné. Ça continue, et notamment, on parle d'anniversaire.
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2: Ça fait bien d'années sur moi, rappelle-moi.
3: Je pense 4-5 ans.
4: Donc la personne à 4-5 ans
2: plus que moi,
4: ouais,
2: et des gens ont cru
4: ouais.
2: que c'était moi,
4: ouais,
2: sa maman.
4: Non, mais c'était peut-être une longue journée, Aurélie, ça peut arriver.
2: Non, c'était trois coups de pelle que m'avait gagné, alors.
4: Bon, ben, bon anniversaire.
2: Un enfant qui n'a 4 ans de plus que moi, non.
0: Mais il peut arriver, on connaît, ben c'est ça d'avoir des gosses aujourd'hui.
2: Non, ça arrive pas du tout en fait. Si. En tout cas, merci pour la pensée, ça fait plaisir, je vous embrasse bien fort.
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0: pense, hein, cette année, l'année des 3 étoiles. Baby Doll, Dominique Fike en préparation. Vous êtes sur Énergie Réunion. Prudence, patience si vous êtes encore sur les routes. Alors on se parle. Allez, les vacances approchent. Le week-end également pour certains. Le temps pour nous à la demi-heure d'accueillir l'essentiel des infos. Toute l'actu du jour à La Réunion dans le monde en ce jeudi 2 juillet 2026 avec Julie Lerman.
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2: Dernier jour de procès pour l'ex-principale de collège. 14 ans de réclusion criminelle sont requis à son encontre. Dans l'Hexagone, les incendies font rage. Près de 1000 hectares partis en fumée. Côté météo, demain matin, on aura quelques averses dans l'Est et dans le Sud.
0: Salut Julie.
2: Salut Laurent, bonsoir tout le monde. À la une, deuxième et dernier jour de procès à la cour criminelle de Saint-Denis. L'ex-principal du collège Juliette Dodu s'était lui-même dénoncé à la police et avait reconnu les viols et les agressions sexuelles sur sa fille adoptive. 14 ans de réclusion criminelle ont été requis à son encontre. Le verdict est attendu dans la soirée. Le tribunal administratif confirme la fermeture du bar PMU chez Mali pour trafic de stupéfiants. Le tribunal a rejeté hier la requête de l'établissement portois et a confirmé la légalité de l'arrêté du préfet de La Réunion du 28 novembre dernier prononçant sa fermeture administrative pour 4 mois. Nouvelle interpellation pour un trafic présumé de stupéfiants entre l'Hexagone et chez nous. Samedi, un individu a été interpellé avec plus de 8 kilos de résine de cannabis dans ses bagages par les agents des douanes à sa descente d'avion à l'aéroport Roland-Garros. Il s'agit d'un jeune étudiant de l'université. Il a été placé en garde à vue puis déféré hier. Les pompiers mobilisés dans le sud de l'Hexagone, près de 1000 hectares ravagés par les flammes entre l'Aude et l'Hérault. Le Premier ministre Sébastien Lecornu s'est rendu à Marseille aujourd'hui pour une réunion prévue sur la gestion des éventuelles prochaines canicules, alors que la ministre des Sports annonce ce jeudi de nouveaux chiffres concernant les noyades. Plus de 90 noyades recensées depuis le 19 juin. Quadruple meurtre dans la Sarthe. La cour de révision annule la condamnation de Dany Le Prince et ordonne un nouveau procès. Condamné en 1997 pour le quadruple meurtre de son frère, de sa belle-sœur et de ses deux nièces, dans la Sarthe, l'homme qui clame son innocence sera donc à nouveau jugé. À retenir également à Beuvrage, à côté de Valenciennes, les parents des jumelles de 15 mois décédées de déshydratation ont été mises en examen et placées en détention provisoire. Marine Le Pen exclut de se présenter si la cour d'appel la condamne à porter un bracelet électronique parce que ce ne sera pas possible de faire campagne. C'est ce qu'elle a dit hier sur le plateau de TF1. On attend donc la décision mardi prochain dans l'affaire des assistants parlementaires. L'actualité à l'étranger, la nuit a été terrible à Kiev. La capitale a été visée par des missiles et des drones russes. Des étages entiers d'immeubles ont été détruits. Il y a eu au moins 17 morts et 86 blessés. Elle est considérée comme l'attaque la plus massive contre la capitale depuis le début de l'invasion russe de l'Ukraine en 2022. Enfin, la Coupe du Monde, les Anglais ont décroché leur qualification pour les 8e de finale. Ils y retrouveront le Mexique, l'un des pays organisateurs. Les Diables Rouges décrochent eux aussi leur billet et feront face aux États-Unis. Les matchs des 16e continuent ce soir. L'Espagne affrontera l'Autriche. Le Portugal fera face à la Croatie. La Suisse contre l'Algérie. Et tout de suite après la météo, on retrouve Jonathan pour le Cyber News. Et avant de se quitter, un mot sur les résultats médiamétriques qui sont tombés. Énergie Réunion maintient solidement sa force sur l'île et reste la radio de tous vos hits. Alors un grand merci à tous pour votre fidélité.
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2: Demain, au lever du jour, on retrouve un temps nuageux accompagné de quelques averses sur les régions allant de Saint-Benoît à Saint-Joseph en passant par Sainte-Rose. Ailleurs, le ciel est plus clément avec la présence de belles éclaircies. Au fil des heures, retour d'un temps plus calme sur le sud-est, mais ce répit est de courte durée car dans l'après-midi, les pentes de l'ouest et du sud-ouest se chargent et des averses sont attendues surtout sur les Hauts-de-Saint-Pierre. L'est n'est pas épargné non plus. Le vent d'est à sud-est est modéré avec des rafales de 60 km/h dans les secteurs de Petite-Île et du chef-lieu. Côté température, demain matin chez vous dans le nord et l'est, on attend 26 degrés à Saint-Denis, 25 à Saint-Benoît, dans les Wilfer, 19 degrés à Salazie et 18 à Takamaka.
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4: Du changement sur WhatsApp, il sera prochainement possible de ne plus partager son numéro de téléphone lorsqu'on reçoit un premier message ou qu'on est ajouté à un groupe de discussion. Question de confidentialité. À la place, on utilisera un pseudo unique. Comme il y a plus de 3 milliards d'utilisateurs de l'appli dans le monde, ça va batailler dur pour avoir le nom souhaité. Le déploiement de cette mise à jour va se faire progressivement pays par pays. Voilà pour l'actualité. Bonne fin de semaine sur Énergie.
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1: Allez, 17h39, vous écoutez Énergie, réunion dans tout le 974, hein, que vous soyez à Saint-Philippe, Petite-Île, Saint-Pierre, le temps pour la Saline sur le 94.5. Merci d'être avec nous sur Énergie. On fait le point sur vos conditions routières, hein, sur les axes principaux de l'île. Soyez vigilants tout de même, puisqu'il y a encore des ralentissements à l'heure où on se parle, notamment en fin de 4 voies de Saint-Benoît. Les mêmes bouchons qui persistent également sur le chef-lieu, boulevard Sud et le boulevard Lancastel. Si vous circulez dans l'ouest, notamment en direction du sud, voire même du côté de Saint-Paul, hein, au niveau de l'Urcopa en direction de la tranchée couverte, il y aura quelques ralentissements à prévoir dans ce secteur. Sinon, dans le sud, ça s'améliore nettement. Prudence, patience, bonne route à toutes. Et puis, bah, vous le savez, hein, Shakira, elle est l'hymne officielle de la Coupe du Monde. Bah, nos Français également, L2B, notamment avec notre cher Matt Pokora. Bah, tiens, peut-être qu'ils vont nous porter chance.

0: reste ensemble jusqu'à 19h. La boîte à hit de retour, vos cadeaux standards au 02 62 99 4000. Mauvais Joe, Oxlade ou encore Achaké, DJ Snake en préparation dès 18h. Bougez pas, Lolo qui s'occupe de tout sauf de l'apéro. Mais par contre, si ça t'y invite à nous pour l'apéro, ne l'est pas à temps, comme toujours, hein, mais avec modération. Allez, à tout de suite, dire Energy Réunion.
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0: de la joie, de la bonne humeur. C'est comme ça tous les jours sur Énergie Réunion. On vous ramène les meilleurs artistes du moment. Les deux frérots toulousains, Big Flo et Oli à l'instant.
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0: Et dans tout le 974, on est là pour vous faire kiffer également, kiffer vos meilleures soirées. Pourquoi pas un petit moment popcorn à partager avec la personne de votre choix. Ça tombe bien, cette semaine, c'est le tout nouveau film à aller mater en salle. C'est Supergirl au cinéma avec la personne de votre choix, en envoyant tout simplement, nous appelant au standard au 02 62 99 4000. Ça ne change pas. Côté hit,

0: Soyez prudents, vigilants si vous êtes sur les routes. Et on vous envoie plein de force si vous allez bosser.
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0: Vos hits préférés qui vous accompagnent non-stop sur NRJ Réunion Tips, Take Me Away en ce jeudi 2 juillet 2026. Belle soirée à toutes et à tous.
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En fin de 80 de Saint-Benoît également, on retrouvera ces bouchons, hein, comme toujours. Et puis, direction le sud, où là, bah oui, hein, les bouchons, ça va commencer à s'estomper. Hein, quelques ralentissements à prévoir sur le boulevard Manque, également du côté de l'ouest, au niveau de Saint-Paul-Savannah. Mais sinon, partout ailleurs, ça va, ça commence à devenir de plus en plus fluide. Côté hit. On vous ramène tout de suite à TD Swims, Mr. Know It All. Bienvenue sur NRJ Réunion.

0: Je vous souhaite de passer une excellente soirée à l'écoute d'Énergie Réunion. On se donne rendez-vous dès demain à 15h, 19h. La boîte à hit, la team bouchon gratinée version best-of. Et demain matin, c'est Chris qui vous réveille. Bisous tout le monde, c'était Lolo sur Énergie.
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